Un a été sauvé. Qui peut se flatter d'en avoir fait autant, d'avoir assuré à un homme sa juste mort? Ni César, ni Alexandre. Un triomphe que ce naufrage. Une victoire cachée dans une illusion de défaite.

J'ai dédié ce poème à la mémoire de mon ami Maurice Pilorge, dont le corps et le visage radieux hantent mes nuits sans sommeil. En esprit, je revis avec lui les 40 derniers jours qu'il passa, les chaînes aux pieds et parfois aux poignets, dans la cellule des condamnés à mort de la prison de Saint-Brieuc. Les journaux manquent d'à-propos. Ils conçurent d'imbéciles articles pour illustrer sa mort qui coïncidait avec l'entrée en fonction du bourg.

des fourneaux. Commentant l'attitude de Maurice devant la mort, le journal L'Œuvre dit que cet enfant eût été digne d'un autre destin. Bref, on le ravala. Pour moi, qui l'ai connu et qui l'ai aimé, je veux ici, le plus doucement possible, tendrement, affirmer qu'il fut digne, par la double et unique splendeur de son âme et de son corps, d'avoir le bénéfice d'une telle mort. Chaque matin, quand j'allais, grâce à la complicité d'un gardien ensorcelé par sa beauté, sa jeunesse et son agonie d'Apollon, de ma cellule à la sienne pour lui porter quelques cigarettes, levé tôt, il fredonnait et me saluait ainsi en souriant. Salut, Jeannot du matin. Originaire du Puy-de-Dôme, il avait un peu l'accent d'Auvergne. Les jurés, offensés par tant de grâce, stupides, mais pourtant prestigieux dans leur rôle de parc, le condamnèrent à 20 ans de travaux forcés pour cambriolage de villa sur la côte. Et le lendemain, parce qu'il avait tué son amant Escudero pour lui voler moins de 1 000 francs. Cette même cour d'assises condamnait mon ami Maurice Pilorge à avoir la tête tranchée. Il fut exécuté le 17 mars 1939 à Saint-Brieuc. Jean Genet.

0: rocher de granit noir sur le tapis de laine, une main sur sa hanche, écoute le marché. Marche vers le soleil de son corps sans péché et t'allonge tranquille au bord de sa fontaine.
1: Chaque fête du sang délègue un beau garçon pour soutenir l'enfant dans sa première épreuve. Apaise ta frayeur et ton angoisse neuve. Suce mon membre dur comme on suce un glaçon. Mordis tendrement le paf qui bat ta joue. Baise ma queue enflée. Enfonce dans ton cou le paquet de ma bite avalée d'un seul coup. Étrangle-toi d'amour, dégorge et fais ta moue. Adore à deux genoux comme un poteau sacré mon torse tatoué. Adore jusqu'aux larmes mon sexe qui se rompt, te frappe mieux qu'une arme. Adore mon bâton qui va te pénétrer.
0: Il bondit sur tes yeux, il enfile ton âme. Penche un peu la tête et le vois se dresser. L'apercevant si noble et si propre au baiser, tu t'inclines très bas en lui disant « Madame ».